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2: Bonjour, Météo France maintient ce mercredi une vigilance jaune aux orages dans 30 départements de l'Hexagone. Après une matinée calme, la situation devrait nettement se dégrader dans l'après-midi sur l'ouest du pays. Le prévisionniste prévoit 3 jours d'orage en France. Accord validé entre le Parti Socialiste et Place Publique pour une primaire de la gauche les 9, 10, 16 et 17 octobre en vue de la présidentielle 2027. Le scrutin sera électronique et uninominal. 4 personnalités sont déjà déclarées, dont Raphaël Glucksmann et Ségolène Royal. Les candidats devront officialiser leurs intentions entre le 1er et le 15 septembre en réunissant les parrainages requis auprès des instances ou des élus locaux. Les perturbations liées à la cyberattaque estivale contre l'éducation nationale n'empêchent pas la rentrée scolaire. C'est l'assurance donnée hier par le ministre de l'Éducation, Édouard Geffray, qui précise que la plupart des accès aux services en ligne sont en cours de rétablissement. Les élèves et les personnels qui sont inquiets pour le moment pourront faire leur rentrée le 1er septembre. Pour renforcer la protection des systèmes face au vol de données, un audit complet et la double authentification sont lancés. Altercation tendue à Marseille entre la police et Sébastien Delogu. Le député LFI est visé par 3 plaintes pour outrage déposées par des policiers. Les agents l'accusent de les avoir bloqués et insultés lors d'une intervention pour un vol. Sébastien Delogu dément, affirme avoir été bousculé et provoqué par un agent en civil sans carte professionnelle. L'élu a déposé lui aussi plainte pour violence. Le parquet a ouvert une enquête. C'était l'interprète de Jolene, notamment Dolly Parton. Légende américaine de la country est morte à l'âge de 80 ans. En réaction, le président américain Donald Trump a ordonné que le drapeau américain soit mis en berne dans tous les États-Unis pendant une semaine. Et de 2 pour Sophia Dno, qui a assuré hier pour une nouvelle sortie spatiale. L'antenne installée par l'astronaute française et l'américain Anil Menon fonctionne après ce nouveau chantier de 6 heures suspendu dans le vide. Enfin du football, le tirage au sort de la Ligue des Champions aura lieu demain jeudi avec les 36 équipes qualifiées pour cette nouvelle édition de la plus grande des compétitions européennes. Après ce mardi et les barrages retour, il reste encore 4 tickets à décrocher ce mercredi, notamment avec le match de l'OL face à Fenerbahçe.
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2: Bonjour, Météo France maintient ce mercredi une vigilance jaune aux orages dans 30 départements de l'Hexagone. Après une matinée calme, la situation devrait nettement se dégrader dans l'après-midi sur l'ouest du pays. Le prévisionniste prévoit 3 jours d'orage en France. Accord validé entre le Parti Socialiste et Place Publique pour une primaire de la gauche les 9, 10, 16 et 17 octobre en vue de la présidentielle 2027. Le scrutin sera électronique et uninominal. 4 personnalités sont déjà déclarées, dont Raphaël Glucksmann et Ségolène Royal. Les candidats devront officialiser leurs intentions entre le 1er et le 15 septembre en réunissant les parrainages requis auprès des instances ou des élus locaux. Les perturbations liées à la cyberattaque estivale contre l'éducation nationale n'empêchent pas la rentrée scolaire, c'est l'assurance donnée hier par le ministre de l'Éducation, Édouard Geffray, qui précise que la plupart des accès aux services en ligne sont en cours de rétablissement. Les élèves et les personnels qui sont inquiets pour le moment pourront faire leur rentrée le 1er septembre. Pour renforcer la protection des systèmes face au vol de données, un audit complet et la double authentification sont lancés. Altercation tendue à Marseille entre la police et Sébastien Delojeu. Le député LFI est visé par 3 plaintes pour outrage déposées par des policiers. Les agents l'accusent de les avoir bloqués et insultés lors d'une intervention pour un vol. Sébastien Delojeu dément, affirme avoir été bousculé et provoqué par un agent en civil sans carte professionnelle. L'élu a déposé lui aussi plainte pour violence. Le parquet a ouvert une enquête. C'était l'interprète de Jolene, notamment Dolly Parton. Légende américaine de la country est morte à l'âge de 80 ans. En réaction, le président américain Donald Trump a ordonné que le drapeau américain soit mis en berne dans tous les États-Unis pendant une semaine. Et de 2 pour Sophie Adnaud qui a assuré hier pour une nouvelle sortie spatiale. L'antenne installée par l'astronaute française et l'américain Anil Menon fonctionne après ce nouveau chantier de 6 heures suspendu dans le vide. Enfin du football, le tirage au sort de la Ligue des Champions aura lieu demain jeudi avec les 36 équipes qualifiées pour cette nouvelle édition de la plus grande des compétitions européennes. Après ce mardi les barrages retour, il reste encore 4 tickets à décrocher ce mercredi, notamment avec le match de l'OL face à Fenerbahçe.

0: Il va être 8 heures. 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
2: Bonjour, Météo France maintient ce mercredi une vigilance jaune aux orages dans 30 départements de l'Hexagone. Après une matinée calme, la situation devrait nettement se dégrader dans l'après-midi sur l'ouest du pays. Le prévisionniste prévoit 3 jours d'orages en France. Accord validé entre le Parti Socialiste et Place Publique pour une primaire de la gauche les 9, 10, 16 et 17 octobre en vue de la présidentielle 2027. Le scrutin sera électronique et uninominal. 4 personnalités sont déjà déclarées, dont Raphaël Glucksmann et Ségolène Royal. Les candidats devront officialiser leurs intentions entre le 1er et le 15 septembre en réunissant les parrainages requis auprès des instances ou des élus locaux. Les perturbations liées à la cyberattaque estivale contre l'éducation nationale n'empêchent pas la rentrée scolaire. C'est l'assurance donnée hier par le ministre de l'Éducation, Édouard Geffray, qui précise que la plupart des accès aux services en ligne sont en cours de rétablissement. Les élèves et les personnels qui sont inquiets pour le moment pourront faire leur rentrée le 1er septembre. Pour renforcer la protection des systèmes face au vol de données, un audit complet et la double authentification sont lancés. Altercation tendue à Marseille entre la police et Sébastien Delogu. Le député LFI est visé par 3 plaintes pour outrage déposées par des policiers. Les agents l'accusent de les avoir bloqués et insultés lors d'une intervention pour un vol. Sébastien Delogu dément, affirme avoir été bousculé et provoqué par un agent en civil sans carte professionnelle. L'élu a déposé lui aussi plainte pour violence. Le parquet a ouvert une enquête. C'était l'interprète de Jolene, notamment Dolly Parton. Légende américaine de la country est morte à l'âge de 80 ans. En réaction, le président américain Donald Trump a ordonné que le drapeau américain soit mis en berne dans tous les États-Unis pendant une semaine. Et de deux pour Sophie Adnot qui a assuré hier pour une nouvelle sortie spatiale. L'antenne installée par l'astronaute française et l'américain Anil Menon fonctionne après ce nouveau chantier de 6 heures suspendu dans le vide. Enfin du football, le tirage au sort de la Ligue des Champions aura lieu demain jeudi avec les 36 équipes qualifiées pour cette nouvelle édition de la plus grande des compétitions européennes. Après ce mardi, les barrages retour, il reste encore 4 tickets à décrocher. Ce mercredi, notamment avec le match de l'OL face à Fenerbahçe.

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2: Bonjour, Météo France maintient ce mercredi une vigilance jaune aux orages dans 30 départements de l'Hexagone. Après une matinée calme, la situation devrait nettement se dégrader dans l'après-midi sur l'ouest du pays. Le prévisionniste prévoit 3 jours d'orages en France. Accord validé entre le Parti Socialiste et Place Publique pour une primaire de la gauche les 9, 10, 16 et 17 octobre en vue de la présidentielle 2027. Le scrutin sera électronique et uninominal. 4 personnalités sont déjà déclarées, dont Raphaël Glucksmann et Ségolène Royal. Les candidats devront officialiser leurs intentions entre le 1er et le 15 septembre en réunissant les parrainages requis auprès des instances ou des élus locaux. Les perturbations liées à la cyberattaque estivale contre l'éducation nationale n'empêchent pas la rentrée scolaire. C'est l'assurance donnée hier par le ministre de l'Éducation, Édouard Geffray, qui précise que la plupart des accès aux services en ligne sont en cours de rétablissement. Les élèves et les personnels qui sont inquiets pour le moment pourront faire leur rentrée le 1er septembre. Pour renforcer la protection des systèmes face au vol de données, un audit complet et la double authentification sont lancés. Altercation tendue à Marseille entre la police et Sébastien Delejus. Le député LFI est visé par 3 plaintes pour outrage déposées par des policiers. Les agents l'accusent de les avoir bloqués et insultés lors d'une intervention pour un vol. Sébastien Delejus dément, affirme avoir été bousculé et provoqué par un agent en civil sans carte professionnelle. L'élu a déposé lui aussi plainte pour violence. Le parquet a ouvert une enquête. C'était l'interprète de Jolene, notamment Dolly Parton, légende américaine de la country, est morte à l'âge de 80 ans. En réaction, le président américain Donald Trump a ordonné que le drapeau américain soit mis en berne dans tous les États-Unis pendant une semaine. Et de deux pour Sophie Adnaud qui a assuré hier pour une nouvelle sortie spatiale. L'antenne installée par l'astronaute française et l'américain Anil Menon fonctionne après ce nouveau chantier de 6 heures suspendu dans le vide. Enfin du football, le tirage au sort de la Ligue des Champions aura lieu demain jeudi avec les 36 équipes qualifiées pour cette nouvelle édition de la plus grande des compétitions européennes. Après ce mardi les barrages retour, il reste encore 4 tickets à décrocher ce mercredi, notamment avec le match de l'OL face à Fenerbahçe.

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2: Bonjour, 12 départements de l'Ouest en vigilance orange aux orages à partir de ce début de soirée. Météo France prévoit un épisode où il faudra être particulièrement vigilant avec de la grêle, de fortes rafales de vent jusqu'à 100 km/h et beaucoup de pluie. Et puis toujours du côté des intempéries, après la violente tornade qui a touché l'Aude et endommagé 300 maisons, l'observatoire Quéronos rappelle que la France est régulièrement exposée à ce phénomène. Selon les experts, ce type d'épisode reste rare mais n'a rien d'exceptionnel dans l'Hexagone qui enregistre en moyenne une quarantaine de tornades par an. Les perturbations de la cyberattaque de cet été contre l'éducation nationale n'empêcheront pas la rentrée scolaire. C'est ce qu'affirme le ministre de l'Éducation, Édouard Geffray, qui tente de rassurer. Il précise que la plupart des accès aux services en ligne sont en cours de rétablissement. Et puis, il est en baisse de 1,85€ par rapport à l'an dernier, le fameux panier de la rentrée 2026. Une diminution qui concerne 29 produits de référence comme le cartable et les feutres. Un peu plus loin de nous, mais on y pense déjà, 235 jours du premier tour de la présidentielle 2027, l'accord a été validé entre le Parti Socialiste et la Place Publique pour une primaire de la gauche en octobre. Les candidats vont devoir officialiser leur intention entre le 1er et le 15 septembre en réunissant les parrainages. Et puis la France retient son souffle. C'est après-demain, vendredi, que l'agence de notation Fitch doit actualiser la note souveraine du pays actuellement fixée à A+. Les experts estiment que l'institution a des arguments solides pour la faire baisser à l'approche de la présentation du prochain budget. Dolly Parton, légende américaine de la country, est morte à 80 ans. Le président américain Donald Trump a ordonné que le drapeau américain soit mis en berne dans tous les États-Unis pendant une semaine. Du côté de l'ISS, Sophie Adnot a bouclé sa deuxième sortie hier avec l'américain Anil Menon. Après ce nouveau chantier de 6 heures suspendu dans le vide, l'antenne fonctionne. Lors de la première sortie, des boulons et connecteurs récalcitrants avaient empêché de finir le travail. Enfin du football, avec le tirage au sort de la Ligue des Champions qui aura lieu demain avec les 36 équipes qualifiées pour cette nouvelle édition de la plus grande des compétitions européennes. Après ce mardi et les barrages retour, il reste encore 4 tickets à décrocher. À suivre ce mercredi, le match de l'OL face au Fenerbahçe.
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3: Encore quelques épisodes orageux d'annoncer pour ce mercredi, notamment dans le nord du pays ou bien sûr la Bretagne. Partout ailleurs, c'est un ciel plutôt clair qui nous attend et partiellement nuageux. Et concernant les températures, elles sont estivales avec 27 degrés à Rennes-et-Metz, jusqu'à 28 à Paris, 32 degrés à Auxerre, 33 à Vichy. La maximale est annoncée du côté de Marseille, Perpignan ou Tarbes avec 34 degrés.
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4: 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Rendez-vous dès 10h30 à la chapelle Saint-Golgon pour la célébration de la messe. Elle sera suivie de la magnifique procession traditionnelle et du verre de l'amitié. Sans oublier un repas de type auberge espagnole, un événement organisé par l'amicale de Golgon. Envie de bouger, de créer ou de vous engager ? Trouvez l'activité qui vous ressemble au Forum des associations de Trégastel. Rendez-vous le samedi 5 septembre de 14h à 17h au Centre des Congrès. Sport, culture, solidarité, loisirs, toutes les associations de la commune se rassemblent pour préparer votre rentrée. Et si vous venez de vous installer à Trégastel, ne manquez pas l'accueil des nouveaux habitants dès 14h30. C'est le moment idéal pour faire connaissance et découvrir votre nouvelle commune.
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0: Il est presque midi.
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2: Bonjour à tous. Nouvelle alerte météo. 12 départements de l'Ouest, de la Sarthe à la Charente, sont placés en vigilance orange aux orages. Ils sont attendus en début de soirée et seront accompagnés de grêle et de fortes rafales de vent, selon Météo France. Le Parti Socialiste et Place Publique ont ratifié l'accord trouvé sur les modalités de la primaire de la gauche socialiste et démocratique. Elle aura lieu en deux tours, les 9, 10 et 16, 17 octobre, pour désigner leur candidat à la présidentielle. Édouard Philippe, lui, compte un soutien de plus, celui de Benjamin Haddad. Le ministre chargé de l'Europe, membre du parti Renaissance, l'a annoncé ce matin. Après le ministre de la Justice, Gérald Darmanin, la porte-parole du gouvernement, Maud Bréjon, et le ministre de la Transition écologique, Mathieu Lefèvre. Il s'agit donc du quatrième ralliement d'un ministre membre du parti présidentiel au candidat Horizon, alors même que le chef de Renaissance, Gabriel Attal, s'est également lancé dans la bataille. Face à la sécheresse, le gouvernement a décidé d'alléger le cahier des charges AOP du fromage. La production des fromages Abondance, Beaufort et Comté en raison de la sécheresse cet été a perturbé l'alimentation des vaches laitières. Ces trois fromages bénéficient d'une appellation d'origine protégée qui impose normalement aux éleveurs de nourrir leurs vaches majoritairement avec de l'herbe issue d'une zone géographique délimitée. Ce drame à Paris, après une altercation, un cycliste a porté des coups de poing au conducteur d'une voiture à travers sa fenêtre et ce dernier a répliqué en lui portant un violent coup de couteau, selon le parquet de Paris. Hospitalisé, la victime a pu sortir de l'hôpital. L'automobiliste qui avait pris la fuite a lui été interpellé. Au Népal, des impressionnantes coulées de boue se sont produites ce matin dans le nord du pays, près de la frontière avec la Chine. Selon la police locale, un premier bilan fait état de 8 morts. Les opérations de sauvetage sont en cours. Sport et football, Lyon joue déjà ce soir le match le plus important de sa saison européenne. Une semaine après le nul à l'aller, un but partout, l'OL accueille les Turcs de Fenerbahçe pour décrocher sa place en Ligue des Champions. Début du match à 21h.
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3: Encore quelques épisodes orageux d'annoncer pour ce mercredi, notamment dans le nord du pays ou bien sûr la Bretagne. Partout ailleurs, c'est un ciel plutôt clair qui nous attend et partiellement nuageux. Et concernant les températures, elles sont estivales avec 27 degrés à Rennes-et-Metz, jusqu'à 28 à Paris, 32 degrés à Auxerre, 33 à Vichy. Et la maximale est annoncée du côté de Marseille, Perpignan ou Tarbes avec 34 degrés.
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5: Envie de vivre un moment authentique au cœur du Trégor, dimanche 30 août, ne manquez pas le traditionnel pardon de Saint-Golgon à Trégastel. Rendez-vous dès 10h30 à la chapelle Saint-Golgon pour la célébration de la messe. Elle sera suivie de la magnifique procession traditionnelle et du verre de l'amitié. Sans oublier un repas de type auberge espagnole, un événement organisé par l'amicale de Golgon. Envie de bouger, de créer ou de vous engager, trouvez l'activité qui vous ressemble au forum des associations de Trégastel. Rendez-vous le samedi 5 septembre de 14h à 17h au centre des congrès. Sport, culture, solidarité, loisirs, toutes les associations de la commune se rassemblent pour préparer votre rentrée. Et si vous venez de vous installer à Trégastel, ne manquez pas l'accueil des nouveaux habitants dès 14h30. C'est le moment idéal pour faire connaissance et découvrir votre nouvelle commune.
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0: Salut à tous! Mettre la clé sous la porte est une expression qui date du 15e siècle. Elle signifie pour une entreprise cesser son activité, faire faillite. Elle a d'abord été utilisée pour désigner ceux qui, louant un logement, s'en allaient en catimini, pour ne pas dire s'enfuyer sans payer leur loyer, mais sans emporter la clé pour autant. La préposition « sous » ne veut pas dire que la clé est réellement glissée sous la porte, comme elle pourrait être déposée sous le paillasson. « Sous » véhicule simplement le sens de discret ou caché, comme par exemple dans « rire sous cape ». Dans l'Assommoir, Émile Zola écrivit « J'aime mieux mettre la clé sous la porte et coucher sur le trottoir que de continuer à vivre dans des transes pareilles ». En Argentine, l'expression devient « clore les rideaux », en Espagne, « baisser la persienne », en Belgique, « déposer les livres ». Et voilà, maintenant vous savez.
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0: avec l'Euro Milo Dance sur Millennium, mixé en 2 heures.
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2: Bonjour à tous, nouvelle alerte météo, 12 départements de l'Ouest, de la Sarthe à la Charente sont placés en vigilance orange aux orages. Ils sont attendus en début de soirée et seront accompagnés de grêles et de fortes rafales de vent selon Météo France. Le Parti Socialiste et Place Publique ont ratifié l'accord trouvé sur les modalités de la primaire de la gauche socialiste et démocratique. Elle aura lieu en deux tours, les 9, 10 et 16, 17 octobre pour désigner leur candidat à la présidentielle. Édouard Philippe, lui, compte un soutien de plus, celui de Benjamin Haddad. Le ministre chargé de l'Europe, membre du parti Renaissance, l'a annoncé ce matin. Après le ministre de la Justice, Gérald Darmanin, la porte-parole du gouvernement, Maud Bréjon, et le ministre de la Transition écologique, Mathieu Lefèvre. Il s'agit donc du quatrième ralliement d'un ministre membre du parti présidentiel au candidat Horizon, alors même que le chef de Renaissance, Gabriel Attal, s'est également lancé dans la bataille. Face à la sécheresse, le gouvernement a décidé d'alléger le cahier des charges AOP du fromage. La production des fromages Abondance, Beaufort et Comté en raison de la sécheresse cet été a perturbé l'alimentation des vaches laitières. Ces trois fromages bénéficient d'une appellation d'origine protégée qui impose normalement aux éleveurs de nourrir leurs vaches majoritairement avec de l'herbe issue d'une zone géographique délimitée. Ce drame à Paris, après une altercation, un cycliste a porté des coups de poing au conducteur d'une voiture à travers sa fenêtre et ce dernier a répliqué en lui portant un violent coup de couteau, selon le parquet de Paris. Hospitalisé, la victime a pu sortir de l'hôpital. L'automobiliste qui avait pris la fuite a lui été interpellé. Au Népal, des impressionnantes coulées de boue se sont produites ce matin dans le nord du pays, près de la frontière avec la Chine. Selon la police locale, un premier bilan fait état de 8 morts. Les opérations de sauvetage sont en cours. Sport et football, Lyon joue déjà ce soir le match le plus important de sa saison européenne. Une semaine après le nul à l'aller, un but partout, l'OL accueille les Turcs de Fenerbahçe pour décrocher sa place en Ligue des Champions. Début du match à 21h.
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3: Encore quelques épisodes orageux d'annoncer pour ce mercredi, notamment dans le nord du pays ou bien sûr la Bretagne. Partout ailleurs, c'est un ciel plutôt clair qui nous attend et partiellement nuageux. Et concernant les températures, elles sont estivales avec 27 degrés à Rennes-et-Metz, jusqu'à 28 à Paris, 32 degrés à Auxerre, 33 à Vichy. La maximale est annoncée du côté de Marseille, Perpignan ou Tarbes avec 34 degrés.

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2: Bonjour à tous. L'ouest et le sud-ouest de la France s'attendent à une soirée fortement orageuse. Météo France a placé 12 départements en vigilance orange avec un risque de violents orages, de grêle, de fortes pluies et de puissantes rafales de vent. À Mayotte, le Premier ministre Sébastien Lecornu se dit prêt à renforcer la militarisation de la protection de l'archipel face à l'immigration clandestine. L'État veut s'appuyer sur de nouveaux moyens technologiques, notamment des drones tactiques et longue portée, un ballon équipé de capteurs ou encore l'intelligence artificielle. À l'international, Donald Trump a affirmé ne pas croire à la mort de Mojtaba Rahmané, guide suprême iranien depuis la disparition de son père en mars. Ce dernier n'est pourtant jamais apparu publiquement depuis sa prise de fonction, alimentant les spéculations sur son état de santé. Le Premier ministre israélien Benjamin Netanyahou, lui, estime qu'aucun accord diplomatique n'est possible avec les dirigeants iraniens qu'il qualifie de sauvages. Il soutient en revanche la nouvelle campagne de pression économique lancée par Donald Trump contre Téhéran. Et le directeur de la CIA, John Ratcliffe, s'est rendu secrètement à Moscou hier pour la première fois depuis sa prise de fonction en 2025. Selon le Kremlin, il a eu des échanges jugés positifs avec les services secrets russes sans toutefois rencontrer Vladimir Poutine. Retour en France où un animateur d'Isola 2000 a été mis en examen pour des agressions sexuelles présumées sur 2 mineurs de moins de 15 ans. Placé sous contrôle judiciaire, le suspect nie les accusations. D'autres potentielles victimes auraient depuis déposé plainte. Côté sport en cyclisme, c'est la 5e étape du Tour d'Espagne aujourd'hui avec 173 km au programme. Un profil taillé pour les sprinteurs ou pour une échappée. Et en football, le match de qualification pour la Ligue des Champions ce soir pour Lyon qui affronte les Turcs de Fenerbahçe après avoir fait match nul 1-0 à l'aller. Le coup d'envoi de la rencontre est prévu à 21h au Groupama Stadium. Et voilà pour l'essentiel de l'actualité, je vous souhaite une excellente fin de journée avec...

0: Bienvenue à tous sur Millennium, comme d'hab, c'est l'Afterwork tous les jours à 16h-19h. Vince et vous là pour vous accompagner jusqu'à 19h sur Millennium. Avec Orelsan et la Terre est ronde pour démarrer, arrive aussi Teddy Swim et Charlie XCX sur Millennium.
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0: Sur Millennium, le son était mix, bah, il continue parce que oui, c'est comme ça que ça se passe avec Juni Bergan, Tony Cost. On s'écoute également Faruko et Steve Angelo sur Millennium, ce serait Yapaké.
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1: Petite pause et puis votre après-midi 100% Ethnomix, elle continue dans quelques instants avec Zach. Il y aura également Riam sur Millennium, c'est Dream Inside Drill. Et n'oubliez pas, si vous aimez les sons de Network Clubbing, comme on va s'écouter dans quelques instants, rendez-vous tous les samedis à 18h pour le Romilo Dance.
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0: Fred Carato sur Minium, c'était Saxo Loco. Et pour tous ceux qui veulent aller faire la brinque samedi prochain au Mood Club à Saint-Quéperos pour une petite soirée mousse, n'hésitez pas. Allez vous inscrire sur la page Facebook pour tenter de gagner votre place tout simplement pour aller à la soirée. Soirée d'ailleurs réservée aux personnes majeures. Dans quelques instants, Génial sur Minium, c'est What's Love. Ce sera juste après Alex Warren et Fever Dream.
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1: Tout pile 17h sur Millennium, bah ouais, on est parti de l'afterwork. D'ailleurs, ça continue avec le son mix de Shakira et Burna Boy. On attaque tout de suite avec Tie Dye et puis je vous cale également Anivax. C'est le nouveau Cat's Eyes à découvrir cette semaine sur Millennium.
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0: Laurent Wall sur Medium et Anton Pix et Saxo Mega. Et honnêtement, ça se passe comme ça. Dans quelques instants, Slimane et la recette. Et puis Regina sur Medium, ce sera Close the Door.
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1: Allez, dans quelques instants sur Millennium, pour vous, ce sera 20 minutes de sons qui font plaisir après une petite pause avec Ugel, Diralis et puis également Picasso. Sur Millennium, ce sera Biflo et Olicia.
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0: Allez, c'est très certainement un des sons de l'été, ça, Offenbach avec la reprise de Star Sailor et le Four to the Floor version 2026. La suite pour vous, c'est Icy qui arrive dans quelques instants et peu importe, ce sera juste après John Revox.
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0: Allez, tout pile 18h sur Medium. Très bon début de soirée à tous. Dans quelques instants, on fera Charlie XX. Ce sera Caméra, deux nouveautés pour cette semaine. C'est juste après Ariana Grande dans l'Afterwork.
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0: Laurent H, c'était la tarentelle à l'instant sur Millium. Greg et Matt sont en vacances et en attendant, n'oubliez pas que les émissions seront de retour dès le 7 septembre prochain. Dans quelques instants pour vous, Dr Alban, ce sera juste après Clara Luciani et la grenade.
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1: Allez, sur Millennium, dans quelques instants, c'est 20 minutes de musique en non-stop pour vous. Pour terminer leur émission d'aujourd'hui, il y aura Bermax et puis également Steve Modena. Sur Millennium, c'est Elevate Touch.
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1: Il est temps pour nous de se quitter sur Millennium. Merci à tous d'avoir passé cet après-midi avec moi. Bonne soirée, bonnes vacances à tous en plein cœur, tout simplement de l'été sur Millennium. On se retrouve demain, c'est à partir de 16h. Et on se quitte avec Ogis et Emilia Ali. Ciao, bye bye, bonne soirée à tous.
2: Il va être 19h. 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
2: Bonsoir à tous. 15 départements seront placés en vigilance orange pour orage dès demain. Ce soir, 12 sont concernés par cette alerte. Et en ce qui concerne la Corse, elle sera placée en vigilance orange et canicule. À l'approche de la rentrée, 63% des Français se disent inquiets face à la situation du pays. Les incendies, la canicule, la sécheresse ou encore la hausse du carburant ont particulièrement marqué l'été et 9 personnes sur 10 estiment que la France va mal. Le pouvoir d'achat apparaît notamment comme leur principale priorité. Depuis Mayotte, le Premier ministre Sébastien Lecornu se dit prêt à renforcer la militarisation de la protection de l'archipel face à l'immigration clandestine. L'État veut s'appuyer sur de nouveaux moyens technologiques, notamment des drones tactiques et longue portée. Et on poursuit avec l'astronaute française Sophie Adnaud qui effectuera sa troisième sortie spatiale le 1er septembre prochain. Elle sera aux côtés de l'américaine Jessica Meir. Prévue pour durer plus de 6 heures, la mission consistera notamment à remplacer un dispositif facilitant l'amarrage des vaisseaux et à réaliser plusieurs opérations de maintenance. On poursuit avec de violentes inondations qui ont fait au moins 95 morts au Népal avec plusieurs centaines de personnes portées disparues, dont des touristes. Des dégâts importants ont également été signalés, tandis que l'armée et des hélicoptères participent au secours. Dans 29 États américains, Meta va limiter par défaut l'usage d'Instagram et de Facebook pour les moins de 18 ans à 2 heures quotidiennes cumulées. L'accès sera en effet bloqué de minuit à 6 heures hors messagerie et les notifications seront coupées la nuit et pendant les cours. On continue avec du sport et du cyclisme. Mathieu Brennan s'est imposé lors de la 5e étape du Tour d'Espagne au sprint. Tadej Pogacar conserve le maillot de leader. Et puis en football, match de qualification pour la Ligue des Champions ce soir pour Lyon qui affronte Fenerbahçe. Le coup d'envoi de la rencontre est prévu à 21h.
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2: Pour ce jeudi, quasiment tout le pays est concerné par des orages avec 15 départements particulièrement qui sont en alerte orange avec de fortes précipitations, des rafales de vent pouvant aller jusqu'à 100 km/h et de la grêle également qui est prévue. En ce qui concerne le mercure, il fera entre 12 et 18 degrés au réveil et puis dans l'après-midi, ça va monter jusqu'à 26 à Alençon, 28 degrés à Auxerre, 31 à Montélimar et jusqu'à 39 degrés en Corse qui est en alerte orange canicule.
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